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0: partenaire particulier sur RFM pour terminer cette nuit du meilleur de la musique. On peut démarrer la journée, alors on y va. 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Il est 6h, bon jeudi matin à l'écoute d'RFM. Les infos présentées par Christophe Grébert. Bonjour Christophe.
1: Bonjour Mehdi, bonjour tout le monde. La canicule s'intensifie. 80 départements sont désormais en vigilance orange, soit pratiquement toute la France. Seul l'extrême nord-est du pays est partiellement épargné. Il faut aller en bord de mer et en montagne pour trouver un peu de fraîcheur. Cet après-midi, les températures seront comprises entre 38 et 40 degrés, voire un peu plus en pointe. En Ile-de-France, elles seront voisines de 38 degrés. Je reviens sur la météo dans un instant. Les canicules à répétition cet été pourraient coûter directement ou indirectement entre 10 et 15 milliards d'euros, selon la ministre de la Transition écologique, Monique Barbu. Une première estimation de l'INSEE. Quasiment tout le pays est en situation de sécheresse. Plus de 40 000 personnes subissent des coupures d'eau du robinet, annonce la ministre. Encore des incendies dans le Pas-de-Calais, notamment hier. 1200 vacanciers ont dû quitter un camping Camier au nord de Touquet. Ils ont été autorisés à revenir dans la soirée. Les incendies sont toujours en cours dans ce secteur. 180 hectares ont brûlé. Un feu de forêt aussi au sud de Rennes, 200 hectares parcourus par les flammes, une centaine de personnes évacuées. L'incendie s'est déclaré sur la commune de Saint-Just. Le foot, encore un titre européen pour le PSG. Les Parisiens ont battu les Anglais d'Aston Villa 2 buts à 1 hier soir à Salzbourg. Ils remportent la Super Coupe pour la deuxième fois de suite. L'objectif des Parisiens cette saison, c'est un triplé en Ligue des Champions. Et puis avez-vous regardé l'éclipse solaire hier? Le spectacle était saisissant, un phénomène qui a donné la chair de poule, surtout dans les régions où l'éclipse était totale, comme dans le nord de l'Espagne. Pendant presque 2 minutes, le pays a été plongé dans le noir en plein jour, un moment unique. En France, la prochaine éclipse totale se produira dans 55 ans. La météo, donc, du soleil, du grand soleil, même sur toute la France, quasiment pas de nuages, très peu de vent. Des orages pourront éclater sur les Alpes en fin de journée, ainsi que sur les Pyrénées. Surtout, la chaleur va être éprouvante. 36 à Strasbourg et Montpellier, 39 à Rennes et Paris, 40 à Lyon, 41 à Bordeaux. La canicule se poursuivra demain.
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1: 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La crème est nécessaire même si le ciel est couvert. Une bonne protection permet de profiter des vacances tout en réduisant les risques pour la santé.
0: Il est 6h03, bonjour. Vous êtes connecté ce matin au meilleur des réveils de l'été sur RFM. Un plaisir de vous accueillir pour démarrer jeudi, votre éphémérie d'avenir. Et voici Rouanès sur RFM.

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1: Bon début de journée à l'écoute d'RFM, il est 6h06. Avant d'écouter Niagara, voici l'éphéméride.
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1: Jeudi 13 août 2026, on fête les Hippolytes ce matin. C'est la journée internationale des gauchers. Si vous êtes donc gaucher, vous avez un point commun avec Jules César, Jimi Hendrix, Bill Gates ou encore Albert Einstein. Les anniversaires du jour, un joueur de foot pour démarrer, champion du monde de l'équipe de France en 2018, c'est Prenel Kipembe. Il a 31 ans. Chez les humoristes et comédiens, Boudère célèbre ses 48 ans. Dans l'univers de la mode et le co-créateur de la marque Dolce & Gabbana, c'est Domenico Dolce, l'italien, fête ses 68 ans. Et enfin, on lui doit ses petits extraits sonores de jeux vidéo et cette musique. Le compositeur japonais Koji Kondo souffle ses 65 bougies, notamment composé la musique des Mario dans les jeux vidéo. Vous écoutez le meilleur des réveils de l'été sur RFM. On est jeudi matin, la fin de semaine est proche, là, ça y est. On va attaquer la journée avec Niagara, quand la ville dort. Vous êtes bien sur RFM. Bon début de journée.

0: Conique Niagara, quand la ville dort sur RFM. Après une bonne nuit de sommeil, après avoir fait la fête, bah oui, si vous êtes en vacances, pourquoi pas, ou alors avoir regardé des étoiles filantes toute la nuit, et bah vous venez de vous réveiller il y a quelques instants, et selon une étude scientifique, et bah votre réveil a sonné dans la fenêtre parfaite pour vous lever, qui est entre 6h et 8h du matin. On est donc pile dedans, reste plus qu'à se motiver là pour démarrer ce jeudi. Et pour ça, dans le meilleur des réveils de l'été, j'ai tout prévu. Hein. Je vais vous proposer un petit peu de douceur pour un réveil tranquille grâce à Queen Bee. Beyoncé, If I Were a Boy, c'est à venir. Il y aura aussi un Beatles en solo, George Harrison, pour le meilleur de la musique des années 80. C'est sur RFM, bienvenue.
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FM, un ancien Beatles en solo, George Harrison. Avant de rejoindre les infos et la météo de 6h30, je vous proposais de faire un petit tour outre-Atlantique aux États-Unis et ce, sans prendre l'avion. Oui, c'est possible, mais uniquement en écoutant le meilleur des réveils de l'été sur RFM. Pour ça aussi, la chanteuse américaine Ultra Natté, c'est le meilleur de la musique des années 90 sur RFM.

0: En chemin pour démarrer ce jeudi, Kyo sur RFM, et ils vont partir en tournée dans tout le pays. Ça sera dès janvier prochain. Il y a une série de concerts qui va se terminer dans la plus grande salle d'Europe, à Plénitude Arena. C'est à Paris le 13 mars prochain. En tournée des bons moments ce matin, bah nous, c'est ce qu'on va faire là dans la petite histoire du jour à venir, avec une question: combien de temps peut-on rester en arrêt maladie? Ah, ça, c'est une bonne question, parce que notre championne, elle, eh ben, elle est partie pour battre le record. Je vous raconte tout là d'ici moins de 10 minutes, juste après Nadia pour le meilleur de la musique. Nadia, parle-moi. Juste avant, on va faire le point sur l'actu là, à 6h30. C'est dans le meilleur des réveils de l'été sur RFM.
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0: Bonjour Mehdi, bonjour tout le monde. 80 départements en vigilance orange canicule. C'est le pic de la vague de chaleur aujourd'hui pour la moitié ouest avec des températures autour de 40 degrés. La baisse s'amorcera demain par les côtes de la Manche. On revient sur la météo dans un instant. Plus de 40 000 personnes subissent des coupures d'eau au robinet, annonce la ministre de la Transition écologique, Monique Barbu. Elle demande au préfet de renforcer les restrictions d'usage de l'eau et les contrôles pour les faire respecter. L'approvisionnement de plus de 550 000 habitants est en tension et l'approvisionnement de près de 3 millions d'habitants est en vigilance, indique encore la ministre. 13 des 57 réacteurs du parc nucléaire sont à l'arrêt, soit 20% de capacité de production en moins. C'est un record. Les raisons, la sécheresse et les fortes chaleurs, ainsi que la présence de milliers de méduses dans les stations de pompage de la centrale de Gravelines. La Roumanie doit arrêter sa seule centrale nucléaire à cause du débit du Danube qui a chuté à un niveau jamais vu, ce qui ne permet plus de refroidir la centrale. La météo des forêts place 50 départements en vigilance élevée pour le risque d'incendie, notamment dans l'ouest et autour de la Méditerranée, dans le Pas-de-Calais. Après plusieurs départs de feu, 1200 vacanciers ont dû quitter un camping situé sur le littoral à Camier. Ils ont été autorisés à réintégrer le camping dans la soirée. Les incendies sont toujours en cours dans ce secteur. 180 hectares ont brûlé. Les syndicats de sapeurs-pompiers sont reçus tout à l'heure à midi par le ministre de l'Intérieur. Ils demandent davantage aux moyens et des recrutements. La colère gronde, les personnels sont à bout, affirme l'intersyndicale des pompiers qui attend des engagements clairs du gouvernement. L'astronaute Sophie Adenau, qui se trouve actuellement à bord de la Station Spatiale Internationale, va effectuer une sortie dans l'espace mardi prochain. Ce sera une première pour une astronaute française. Elle va effectuer avec un collègue américain une réparation sur le système de transmission de la station. La sortie doit durer 6h30. En Colombie, les recherches des survivants du tremblement de terre se poursuivent. Le dernier bilan est de 265 morts et plusieurs centaines de disparus. Un séisme a secoué cette nuit le Salvador, le Honduras et le Nicaragua sans faire de victimes ni de dégâts. Les championnats d'Europe de natation à Saint-Denis, pas de médaille pour les Bleus hier, mais Maxime Grosset s'est qualifié pour la finale du 100 mètres papillon, épreuve dont il est champion du monde en titre. Et puis au championnat d'Europe d'athlétisme à Birmingham, deux médailles d'argent pour les Français hier sur 110 mètres haies et sur 400 mètres.
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2: C'est le pic de la canicule aujourd'hui, il va faire chaud partout avec du soleil aussi qui sera présent. Alors par contre, il y aura quand même des orages qui pourront éclater dans l'après-midi sur les reliefs, les Pyrénées, le Massif central et les Alpes. Demain, le temps restera caniculaire et ce week-end, ça va tourner à l'orage et les températures vont baisser nettement. D'abord samedi sur l'ouest et puis sur l'ensemble du pays dimanche. Pour les températures là au meilleur de la journée, on attend 29 degrés à Brest, 32 degrés à Marseille, 37 degrés à Metz, 39 à Rouen, 40 à Toulouse et 41 à Montélimar. Il est 6h33, la journée commence tranquillement à l'écoute du meilleur des réveils de l'été sur RFM. Bonjour et bienvenue, alors que le soleil commence à se lever petit à petit. Nous on va sourire grâce à la petite histoire du jour dans un instant, avec un record d'arrêt maladie du jamais vu. Clairement je pensais pas qu'on pouvait être en arrêt aussi longtemps et en abuser un petit peu. Vous allez découvrir ça d'ici quelques instants. Juste avant, voici Nadia, parle-moi sur RFM.

0: Vous profitez d'RFM ce matin, il est 6h37. Midnight Oil, l'avenir, essayez, il est l'heure de sourire.
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0: Je me posais une question, combien de temps peut-on rester en arrêt maladie sans jamais retravailler? Eh ben, je crois que j'ai trouvé le record dans cette petite histoire du jour, c'est 17 ans. On part en Allemagne où notre championne et une enseignante dans un collège n'a plus donné cours depuis maintenant 2009, ça fait donc 17 ans. Alors officiellement, elle souffre de troubles psychiques et fournit chaque année des certificats médicaux. Elle continue donc à toucher l'intégralité de son salaire de fonctionnaire sans exercer. Mais cette année, après une expertise qui a été demandée, eh ben, elle conclut qu'un retour au travail est donc peu probable. L'administration décide donc de la mettre en retraite d'office directement. Eh ben, sauf qu'elle, elle conteste cette décision devant la justice pour continuer en fait à percevoir son salaire plutôt qu'une pension plus modeste. Sauf qu'en agitant tout ça, la justice se rend compte de deux, trois petits trucs un peu louches. Elle aurait exercé une activité dans les médecines alternatives durant son arrêt et donc aurait cumulé plusieurs revenus. Ah bah oui, mais là, clairement, notre championne a été beaucoup trop gourmande. Hein. Prise clairement la main dans le pot de confiture, ça c'est sûr. Justement, pour votre petit déj, voici Midnight Oil dans le meilleur des réveils de l'été sur RFM.

0: votre dose de rock ce matin dans le meilleur des réveils de l'été sur RFM avec Midnight Oi, Beds Are Burning. Un intrus dans le lit, c'est ce qu'ont trouvé ces marins d'un navire au mouillage au large de l'Argentine. L'équipage a été réveillé par des ronflements très étranges d'un intrus et cet intrus n'était autre en fait qu'une otarie. Une otarie qui s'est invitée à bord et qui visiblement a visité le bateau avant de s'endormir sur une couchette du bateau. Bah oui, c'est plus confortable. C'est vrai que ça doit surprendre d'avoir quelqu'un qui sent un peu la sardine et qui ronfle à côté de soi dans le lit. Ça doit pas être terrible. Pas très glamour en tout cas, ça c'est certain. On sera un petit peu plus glamour ce matin avec ce morceau de Tom Jones dans les oreilles. Sex Bomb, ça sera suivi de votre horoscope sur RFM. Bonjour et bienvenue.
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0: Bon jeudi, avec le meilleur des réveils de l'été sur RFM. Call Cut dans un instant, il est 7h-10 et voici votre programme astral.
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0: Les béliers, votre tonus ce matin vous tire vers le haut. Taureau, un déjeuner improvisé avec une ancienne connaissance réserve une très belle surprise. Gémeaux, votre sens de la formule règle en deux phrases un malentendu qui traînait. Les cancers, votre regard bienveillant repère ce jeudi celui qui a besoin de soutien. Les lions, assumez ce compliment reçu ce matin, vous l'avez pleinement mérité. Vierge, votre anticipation évite à toute l'équipe une erreur de dernière minute coûteuse. Balance, choisir la bonne formulation pour cet email délicat vous prend 10 minutes, mais c'est bien investi. Les scorpions, votre flair détecte ce jeudi la faille dans un argument que tout le monde acceptait. Sagittaire, lancez cette invitation pour le week-end du 15, votre timing est parfait. Capricorne, votre méthode implacable transforme une journée chargée en parcours sans la moindre fausse note. Les Verseaux, la lecture rapide ce midi nourrit une idée neuve et que vous partagez d'après-midi. Et enfin, les poissons, un sens de l'écoute dénoue ce jeudi une situation que personne n'osait aborder. Le meilleur des réveils de l'été, ça continue. Voici Call Cult pour le meilleur de la musique sur RFM.

0: Axel Boer, Cargo de nuit sur RFM, tube des années 80, typiquement le type de morceau que vous pouvez entendre le soir hein, dans Party 80-90, et tous les soirs du dimanche au jeudi, vous écoutez tous les tubes cultes de ces deux décennies, les années 80-90, un vrai voyage dans le temps qui vous attend donc dès ce soir 20h avec Olivier Delorme pour la dernière de la semaine sur RFM. Ce qui nous attend nous ce matin dans un très court instant, c'est votre éphéméride avec tout ce qui s'est passé dans le monde du meilleur de la musique un 13 août, et juste avant on va écouter Mika. Relax, ça c'est parfait pour être cool ce matin, à l'écoute du meilleur des réveils de l'été sur RFM. C'est sans oublier l'actu que voici de ce jeudi sur RFM. Passe un excellent début de journée, il est 7h avec RFM. Les infos, Christophe Grébert. Bonjour Christophe.
1: Bonjour Bédi, bonjour tout le monde. La canicule, 80 départements sont en vigilance orange et ils le resteront demain, vient d'annoncer Météo France. Cet après-midi, les températures seront comprises souvent entre 35 et 40, voire 41 degrés localement. On revient sur la météo dans un instant. Les canicules à répétition de l'été vont coûter directement ou indirectement entre 10 et 15 milliards d'euros, selon la ministre de la Transition écologique, Monique Barbu. Une première estimation faite par l'INSEE. Quasiment tout le pays est par ailleurs en situation de sécheresse. Plus de 40 000 personnes subissent des coupures d'eau du robinet, annonce encore la ministre. La sobriété devra devenir notre premier réflexe. Cela vaut pour les particuliers, les collectivités, l'agriculture, l'industrie. Nous devons également mieux partager la ressource entre les usages. L'eau potable restera toujours notre première priorité, déclare Monique Barbu. Les incendies de forêt dans le Pas-de-Calais, 180 hectares brûlés. Un camping a été évacué plusieurs heures hier par précaution à Camier, au nord du Touquet. Un feu de forêt aussi au sud de Rennes, 200 hectares parcourus par les flammes. Une centaine de personnes évacuées. L'incendie s'est déclaré sur la commune de Saint-Just. Attention aux accidents en montagne. Deux personnes sont décédées hier dans le massif du Mont-Blanc. Une randonneuse à Contamine-Montjoie et un parapenteur à Chamonix. Une grève samedi et dimanche à EasyJet à l'appel de trois syndicats. Cas de Tess et de Stewart de la compagnie en France. Ils dénoncent un épuisement physique et mental généralisé en raison de l'instabilité chronique de leur planning. La compagnie britannique Abacou appelle les syndicats à renoncer à cette grève en plein week-end du 15 août. Bloctel, victime d'une fuite de données. La liste d'opposition au démarchage téléphonique est fermée depuis l'interdiction du démarchage non consenti, mais juste avant, un cybercriminel est parvenu à récupérer des fichiers contenant 3 millions de numéros de téléphone. Aucune autre donnée associée à ces numéros n'a été dérobée. Les consommateurs concernés ont été prévenus. Le foot, encore un titre européen pour le PSG. Les Parisiens ont battu les Anglais d'Aston Villa 2 buts à 1 hier soir à Salzbourg. Ils remportent la Supercoupe pour la deuxième fois de suite. Et puis la lettre d'adieu de Lionel Messi à son père qui vient de décéder. Le footballeur argentin affirme ne pas être certain de jouer encore longtemps sans son père qui était aussi son ami et son agent. Dans ce long message publié sur Instagram, le champion du monde 2022 révèle que l'état de son père qui était hospitalisé s'était dégradé pendant le mondial.
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0: Du grand soleil sur toute la France, quasiment pas de nuages et aussi très peu de vent sur le nord-ouest. Des orages pourront éclater dans les Alpes en fin de journée. Et surtout la chaleur qui va être éprouvante aujourd'hui. On attend meilleur de la journée, 36 degrés à Strasbourg et Montpellier, 39 à Rennes et Paris, 40 degrés à Lyon et même 41 degrés à Bordeaux. Ça va être très très chaud, une canicule qui va se poursuivre demain avec le développement d'orages dans le sud-est et des orages qui vont se généraliser samedi et qui manqueront pas du coup de faire baisser les températures. La semaine prochaine, retour à un temps plus frais du nord à l'ouest du pays. Il est 7h03, vous profitez ce matin, c'est le meilleur des réveils de l'été, on est à la fraîche, on démarre bien la journée avec votre éphéméride. Dans un instant, on va savoir tout ce qui s'est passé sur la planète du meilleur de la musique un 13 août. Je vous dis tout dans quelques minutes, juste avant Mika, Relax, c'est sur RFM.

0: Beurre FM, dans un instant, Jean-Pierre Madère, et voici votre éphéméride à 7h06.
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0: Nous sommes le jeudi 13 août 2026, une bonne fête au Hippolyte ce matin. Et que s'est-il passé sur la planète du meilleur de la musique un 13 août? Eh bien en 1999, une journée un peu compliquée pour le leader des Stones. Puisque ce jour-là, un juge britannique déclare que Mick Jagger et sa femme Jerry Hall de l'époque n'avaient jamais été légalement mariés, malgré leur cérémonie à Bali 9 ans plus tôt. Leur séparation s'est donc conclue par une annulation de mariage et non par un divorce. Le 13 août 1994, Green Day est invité à ce festival mythique aux États-Unis. Il y a 32 ans, jour pour jour, le festival Woodstock rassemble un moment emblématique de la culture hippie, reçoit sur scène Green Day pour la première fois, ouais, c'est leur grande première, mais aussi d'autres groupes rock comme Aerosmith ou encore les Red Hot Chili Peppers. Et enfin, une première aussi pour Pink Floyd en 1971. C'était il y a pile 55 ans. Pink Floyd, alors en tournée en Asie-Pacifique, donne son tout premier concert de son histoire en Australie. Nous, ce matin, dans le meilleur des réveils de l'été sur RFM, on va profiter que vous soyez en vacances, en route pour le boulot. Courage, si c'est le cas. Tout est réuni, quoi qu'il arrive, pour bien commencer la journée. Il va y avoir de la bonne humeur et bien sûr le meilleur de la musique. Et des années 80 qui plus est pour nous faire plaisir. Voici Jean-Pierre Madère, Macumba, c'est sur RFM. Passez une très bonne journée. Bon jeudi.

0: Macumba. Mais comment ce tube a-t-il vu le jour? Eh bien, Jean-Pierre Madère s'est inspiré d'un lieu qu'il fréquentait beaucoup et qu'il appréciait, hein. Une boîte de nuit nommée Macumba, tout simplement, comme il en existait beaucoup en France. Le titre étant trouvé, eh bien, c'est ensuite dans les films qu'il a trouvé l'histoire à raconter, puisqu'il s'est inspiré de scènes dans L'île au complot, sorti en 1949 avec Eva Gardner, et aussi de Querelle, sorti en 1982. Tout ce mélange a donné un tube qui a marqué la décennie 80, et jusqu'à nos jours, on l'écoute encore aujourd'hui et on danse encore dessus. Pour ce qui est du premier tube à s'écouter comme un film mêlant rap et chant, et bah c'est celui-ci. Hein. Eminem avec Daido, c'est suivi d'un autre morceau qui sera de saison. Hein. Au petit bonheur, je veux du soleil, c'est dans le meilleur des réveils de l'été sur RFM à venir.
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2: 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Vous écoutez Alex Warren, Shiver Dream.

RFM, 6 minutes de plaisir qu'on ne voit pas passer avec ce titre qui rassemble Eminem et la chanteuse Daido, Stan, qui raconte l'histoire en plus d'un fan, beaucoup trop fan d'Eminem, nommé Stan. Et depuis ce morceau, les admirateurs du rappeur et même les admirateurs en règle générale dans la musique un peu trop fans sont surnommés dans le langage courant des Stan. Dans un tout autre genre, avant de découvrir notre chiffre du jour, voici au petit bonheur dans le meilleur des réveils de l'été sur RFM.

0: Le King of Pop Michael Jackson sur RFM Bad. Allez, comme premier, on va jouer au chiffre du jour, ce chiffre qui est 12%. En France, 12% d'entre nous ont une spécificité. Alors laquelle? Eh ben, je dois admettre que c'est vrai que comme ça, c'est pas facile de trouver. Hein. 12% en plus, c'est pas beaucoup de gens. Je vous laisse un petit peu moins de 10 minutes là pour y réfléchir avant la réponse dans le meilleur des réveils de l'été. Le temps de mettre la radio à fond pour écouter ce morceau d'Anastasia. Ah, sur ce morceau, on peut se permettre de se réveiller tout le monde, hein, de mettre la radio à fond. Bah oui, parce qu'il met de bonne humeur, il fait du bien. Ça s'écoute à fond pour être au top aujourd'hui. Juste avant, on va faire un point sur l'actualité sur RFM. Bienvenue. Il est quasiment 7h30, vous écoutez RFM. Les infos avec Christophe Grébert. Bonjour Christophe.
1: Bonjour Mehdi, bonjour tout le monde. La canicule s'intensifie. Hein. 80 départements, vigilance orange, soit pratiquement toute la France. Il faut aller en bord de mer ou en montagne pour trouver un peu de fraîcheur. On revient sur la météo dans un instant. Quasiment tout le pays est aussi en situation de sécheresse. Hein. Plus de 40 000 personnes subissent des coupures d'eau du robinet. C'est ce qu'annonce la ministre de la Transition écologique. 43% des cours d'eau sont à sec ou présentent des ruptures d'écoulement dans chaque département. Les fédérations de pêche se mobilisent avec des bénévoles. Elles organisent des opérations de sauvetage de poissons en les déplaçant vers des zones où il y a encore de l'eau. 13 des 57 de nos réacteurs sont à l'arrêt, soit 20% de la capacité de production indisponible pour les centrales nucléaires. C'est un record. La production d'énergie solaire dans les pays européens a en revanche augmenté de 17% lors des journées de forte chaleur en juin-juillet, ce qui a aidé à répondre à la hausse de la demande monde de l'électricité, note le groupe de réflexion sur l'énergie Amber. Les syndicats de sapeurs-pompiers seront reçus tout à l'heure à midi par le ministre de l'Intérieur. Ils demandent davantage de moyens et des recrutements. La colère gronde, les

0: Les tremblements de terre se poursuivent. Le dernier bilan est de 265 morts. Il y a aussi plusieurs centaines de disparus. Le nouveau gouvernement colombien dément avoir refusé l'aide de pays pour des raisons idéologiques. Certains ont remarqué que seules des équipes de secouristes venues de pays dirigés par la droite avaient été autorisées à intervenir. Le règlement du concours Eurovision de la chanson change. Le pays qui gagne ne pourra pas accueillir la cérémonie l'année suivante s'il est en guerre. La décision ne vise aucun pays en particulier, mais Israël a failli remporter l'Eurovision ces deux dernières années. Par ailleurs, les organisateurs ont aussi décidé qu'à partir de 2027, les concurrents devraient être âgés d'au moins 18 ans et non plus 16 ans comme aujourd'hui. Au championnat d'Europe d'athlétisme à Birmingham, deux médailles d'argent pour les Français hier pour Juste Koumassé sur 110 mètres haies et pour Mohamed Abdallah Kunta sur 400 mètres.
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2: Aujourd'hui, c'est le pic de la canicule. Il va donc faire chaud partout et il y aura pas mal de soleil. Alors des orages aussi qui vont pouvoir éclater dans l'après-midi sur les reliefs. Les Pyrénées, le Massif central ou les Alpes sont concernés. Demain, le temps va rester aussi caniculaire. Et ce week-end, ça va tourner à l'orage avec des températures qui vont baisser nettement. D'abord samedi sur l'ouest et puis sur l'ensemble du pays dimanche. Pour ce qui est des températures de cet après-midi, au meilleur de la journée, on aura 29 degrés à Brest, 32 degrés à Marseille, 37 à Metz, 39 à Rouen, 40 à Toulouse et 41 à Montélimar. Il est 7h33, vous écoutez le meilleur des réveils de l'été sur RFM avant la réponse au chiffre du jour dans un instant. On écoute Anastasia, I'm out of love, c'est sur RFM.

0: Bon jeudi, connecté à RFM, il est 7h35, Julie Pietri à venir.
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0: Il est temps de passer notre rendez-vous de la matinée. Le chiffre du jour, 12% en France, 12% d'entre nous ont une spécificité, laquelle? Allez, je vous donne un indice supplémentaire, parce que c'est vrai que c'est pas très simple comme ça. Ça a un rapport avec la journée internationale de ce jeudi. La réponse, eh ben oui, c'est d'être gaucher, une spécificité qui était bien moins facile à supporter au siècle dernier, où les jeunes écoliers gauchers étaient forcés d'apprendre à écrire avec leur main droite. Heureusement qu'aujourd'hui, ça a bien évolué et que plein d'outils et d'objets sont adaptés pour les gauchers. Gaucher ou droitier, vous êtes quoi qu'il arrive les bienvenus ce matin dans le meilleur des réveils de l'été. Et voici Julie Pietri sur RFM.

0: RFM Julie Pietri, Ève, lève-toi. Bon, si vous êtes encore au lit, vous pouvez y rester, hein, profitez-en. Bon, à part si vous avez un rendez-vous ce matin, je ne vais pas être responsable de votre retard. Évidemment, la seule chose importante par contre à garder à l'esprit, c'est qu'à tout moment, je peux envoyer un signal. Si ça arrive, vous avez un chrono, 10 minutes tout pile pour jouer et gagner quoi? 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Alors restez bien connectés au meilleur des réveils de l'été sur RFM. Le signal est imminent, il va pas tarder. Sans trop attendre non plus, on va écouter Bruno Mars, 20K Magic. Ce sera suivi d'Indochine et de votre horoscope sur RFM. Bienvenue.
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0: Et sur RFM, avant d'écouter Cher à 7h51, que vous réservent les astres aujourd'hui ?
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0: Les béliers, votre tonus ce matin vous tire vers le haut. Taureau, un déjeuner improvisé avec une ancienne connaissance réserve une belle surprise. Les gémeaux, votre sens de la formule régit en deux phrases un malentendu qui traînait. Cancer, votre regard bienveillant repère ce jeudi celui qui a besoin de soutien. Lion, assumez ce compliment reçu ce matin, vous l'avez pleinement mérité. Les vierges, votre anticipation évite à toute l'équipe une erreur de dernière minute coûteuse. Balance, choisir la bonne formulation pour cet email délicat vous prend 10 minutes bien investi. Les scorpions, votre flair détecte ce jeudi la faille dans un argument que tout le monde acceptait. Sagittaire, lancez cette invitation pour le week-end du 15. Votre timing est parfait. Capricorne, votre méthode implacable transforme une journée chargée en un parcours sans la moindre fausse note. Les Verseaux, une lecture rapide ce midi nourrit une idée neuve que vous partagez dès l'après-midi. Et enfin, les poissons, votre sens de l'écoute dénoue ce jeudi une situation que personne n'osait aborder. Le meilleur des réveils de l'été, ça continue. Pour aller jusqu'aux infos et la météo de 8h, voici Cher sur RFM.

0: Ça donne envie de chanter sur RFM ce morceau de Cherif Alouna. Elle va donner quelques concerts, ça sera en début d'année prochaine et vous pourrez l'applaudir au Trianon à Paris les 21 et 22 février. Il y aura aussi Lille le 14 mars ou encore Marseille le 28 mars. Au programme dans le meilleur des réveils de l'été, votre éphéméride dans un très court instant avec le récap de tout ce qu'il faut savoir sur ce jeudi. Et juste avant, je vous prépare le collectif Lady pour le meilleur de la musique. Easy Love, histoire de nous rafraîchir un petit peu. Et justement, un point sur cette nouvelle canicule tout de suite dans les infos et la météo sur RFM. Un plaisir d'être avec vous ce matin, il est 8h. Les infos vous sont présentées par Christophe Grébert. Bonjour Christophe.
1: Bonjour Mehdi, bonjour tout le monde. 80 départements sont en effet en vigilance orange canicule. Le pic a lieu aujourd'hui pour la moitié ouest et demain pour la moitié est, avec des températures qui pourront aller jusqu'à 40 voire 41 degrés dans certaines régions. La baisse des températures s'amorcera par les côtes de la Manche demain et se poursuivra samedi et dimanche. On revient sur la météo dans un instant. Les canicules à répétition de l'été pourraient coûter directement ou indirectement entre 10 et 15 milliards d'euros, selon la ministre de la Transition écologique, Monique Barbu. Une estimation est faite par l'INSEE. Plus de 40 000 personnes subissent des coupures d'eau, annonce la ministre. Toutes les régions sont en niveau de crise et font l'objet de mesures de restriction des usages de l'eau. Monique Barbu demande au préfet de renforcer ces restrictions et les contrôles pour les faire respecter. Encore des incendies dans le Pas-de-Calais, notamment après plusieurs départs de feu. 1200 vacanciers ont dû quitter un camping situé sur le littoral à Camillé, au nord du Touquet. Ils ont été autorisés à réintégrer le camping en soirée. Les incendies sont toujours en cours. Dans ce secteur, 180 hectares ont brûlé. Plus de 150 pompiers mobilisés. Un feu de forêt aussi au sud de Rennes. 200 hectares parcourus par les flammes. Une centaine de personnes évacuées. L'incendie s'est déclaré sur la commune de Saint-Just. 200 pompiers sont mobilisés. Hier soir, le feu progressait encore. Les syndicats de sapeurs-pompiers seront reçus tout à l'heure par le ministre de l'Intérieur. Ils demandent davantage de moyens et des recrutements. À Marseille, un jeune de 17 ans est mort hier d'un arrêt cardiaque un jour après être sorti de l'hôpital où il avait été admis pour une overdose de protoxyde d'azote. Il semblait aller bien, une autopsie va être réalisée pour déterminer les causes du décès. L'astronaute Sophie Adenau, qui se trouve actuellement à bord de la Station Spatiale Internationale, va effectuer une sortie dans l'espace mardi prochain. Ce sera une première pour une astronaute française. Elle va effectuer avec un collègue américain une réparation sur le système de transmission de la station. Une grève samedi et dimanche à EasyJet, à l'appel de 3 syndicats d'hôtesses et stewards de la compagnie. En France, ils dénoncent un épuisement physique et mental généralisé en raison de l'instabilité chronique de leur planning. La compagnie britannique à bas coût appelle les syndicats à renoncer à cette grève en plein week-end du 15 août. Et puis le foot, encore un titre européen pour le PSG. Les Parisiens ont battu les Anglais d'Aston Villa 2-1 hier soir à Salzbourg. Ils remportent la Supercoupe pour la deuxième fois de suite. Objectif des Parisiens cette saison, un triplé en Ligue des Champions.
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0: Du grand soleil sur toute la France, quasiment pas de nuages et très peu de vent sur le nord-ouest. Des orages par contre qui pourront éclater dans les Alpes en fin de journée. Et surtout la chaleur qui va être encore éprouvante aujourd'hui au meilleur de la journée. On attend 36 degrés à Strasbourg et Montpellier, 39 degrés à Rennes et Paris, 40 à Lyon et jusqu'à 41 degrés à Bordeaux. Une canicule qui va se poursuivre demain avec un développement d'orages dans le sud-est. Et ces orages vont se généraliser samedi à une bonne partie du pays, ce qui va faire baisser les températures. La semaine prochaine, les températures seront plus douces. Il est 8h03, c'est le meilleur des réveils de l'été sur RFM avant de passer à l'éphéméride. Voici Lady Easy Love sur RFM.

0: RFM Avenir, Michael Field, il est 8h06 et voici l'éphéméride.
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0: On est le jeudi 13 août 2026, on fête les Hippolytes ce matin. C'est la journée internationale des gauchers. Alors si vous êtes gaucher, vous avez un point commun avec Jules César, Jimi Hendrix, Bill Gates ou encore Albert Einstein. Pour les anniversaires du jour, on va démarrer avec un joueur de foot, le champion du monde de l'équipe de France en 2018, Prenel Kimpembe, à 31 ans. Chez les humoristes et comédiens, Boudère célèbre ses 48 ans. Puis dans l'univers de la mode, le co-créateur de la marque Dolce & Gabbana, c'est Domenico Dolce, l'italien fête ses 68 ans. Enfin, on lui doit c'est des petits extraits sonores de jeux vidéo et aussi cette musique. Il a composé les musiques pour le jeu vidéo Mario. C'est le compositeur japonais Koji Kondo qui souffle ses 65 bougies ce matin. 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Ça va être incroyable. Avant ça, on écoute Michael Field. C'est sur RFM. Bienvenue.

0: Ah, je l'aime bien ce morceau. Michael Field sur RFM, un cadeau exceptionnel qui vous attend, écoutez.
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0: 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Pour que la chance soit avec vous, on va écouter Avril Lavigne à venir dans le meilleur des réveils de l'été. C'est sur RFM, bonne chance à vous.
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Chère FM, j'ai une grande nouvelle. 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Pour ce qui est de poursuivre ce jeudi matin, dans de bonnes conditions, voici James Ingram avec Michael McDonald. C'est dans le meilleur des réveils de l'été et c'est sur RFM.

0: Dernière note sur RFM, ce morceau signé Jean-Louis Aubert, temps à nouveau. Justement, il va être question de temps là dans notre pause sourire d'ici quelques instants. Avec cette question, à votre avis, on peut rester combien de temps au maximum en arrêt maladie? Quelques mois, voire des années? Notre championne détient très certainement le record. Record inégalé, jamais vu, c'est complètement fou, je vous raconte tout là. Dans la petite histoire du jour d'ici moins de 10 minutes, le temps de profiter de la reine de la pop ce matin. Madonna Hang Up, une reprise du tube de Madonna, Gimme Gimme Gimme, c'est le même sample. Sans oublier les infos et la méthode du terre et demi, c'est dans un très court instant, dans le meilleur des réveils de l'été, sur RFM, bienvenue à vous.
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0: Bon jeudi matin, l'écoute d'RFM, il est 8h30. Les infos présentées par Christophe Grébert. Bonjour Christophe.
3: Bonjour Mehdi, bonjour tout le monde. 80 départements en vigilance orange canicule. Ils le resteront demain encore, prévient Météo France, avec des températures comprises entre 38 et 40, voire 41 degrés dans certaines régions. Demain, ces températures caniculaires se décaleront vers l'est. Ceci permettra donc d'amorcer une baisse progressive des températures sur le nord-ouest du pays. On revient sur la météo dans un instant. Quasiment toute la France est en situation de sécheresse. Plus de 40 000 personnes subissent des coupures d'eau au robinet, annonce la ministre de la Transition écologique. Cette sécheresse, qui n'est plus exceptionnelle, est installée, précoce, généralisée, durable et particulièrement intense, déclare Monique Barbu. La sobriété devra devenir notre premier réflexe. Nous devons mieux partager la ressource. L'eau potable restera toujours notre première priorité, ajoute la ministre. La météo des forêts place 50 départements en vigilance élevée pour risque d'incendie, notamment dans l'ouest et autour de la Méditerranée. Un feu est actif toujours dans le Pas-de-Calais. 180 hectares brûlés, une maison détruite, plus de 150 pompiers mobilisés. Autre feu au sud de Rennes, 200 hectares parcourus par les flammes, une centaine de personnes évacuées. L'incendie s'est déclaré sur la commune de Saint-Just, 200 pompiers sont mobilisés. Les syndicats de sapeurs-pompiers seront reçus tout à l'heure à midi par le ministre de l'Intérieur. Ils demandent davantage de moyens et des recrutements. Une contamination de légionellose en Savoie. Deux personnes âgées sont décédées. 41 personnes ont été hospitalisées durant l'été. Les malades ont entre 26 et 91 ans. La plupart habitent ou séjournent la région de Chambéry. Des investigations sont en cours pour déterminer l'origine de cette contamination. Le règlement du concours Eurovision de la chanson va évoluer. Le pays qui gagne ne pourra pas accueillir la cérémonie l'année suivante. S'il est en guerre, la décision ne vise aucun pays en particulier, mais Israël a failli remporter l'Eurovision ces deux dernières années. Et puis, les organisateurs ont aussi décidé

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2: C'est le pic de la canicule aujourd'hui, il va faire chaud partout, du soleil aussi qui sera bien présent et des orages qui pourront éclater dans l'après-midi sur les reliefs, les Pyrénées, le Massif central et les Alpes. Demain, le temps va rester caniculaire et ce week-end, eh ben, ça tournera à l'orage avec des températures par contre qui vont baisser nettement. D'abord samedi sur l'ouest et puis dans l'ensemble du pays dimanche. Pour les températures justement cet après-midi, au meilleur de la journée, on aura 29 degrés à Brest, 32 degrés à Marseille, 37 à Metz, 39 à Rouen, 40 degrés à Toulouse et 41 degrés à Montélimar. Il est 8h32, soyez les bienvenus dans le meilleur des réveils de l'été sur RFM. On est parti là pour démarrer cette journée ensemble. On approche de la fin de semaine petit à petit. On va sourire dans un instant avec la petite histoire du jour. Juste avant, voici Madonna, Hang Up, c'est sur RFM.

0: Un plaisir de commencer la journée avec vous sur RFM. Désirless dans un instant, 8h35, et voici notre pause sourire.
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0: Et je commence par une question, tiens. Combien de temps peut-on rester en arrêt maladie sans jamais retravailler? Bah ouais, ça c'est une bonne question. Alors je crois que j'ai trouvé le record, hein. 17 ans. On part en Allemagne où notre championne est une enseignante dans un collège. Elle a plus donné cours depuis 2009. Alors officiellement, elle souffre de troubles psychiques et fournit chaque année des certificats médicaux. Mais elle continue donc de toucher l'intégration de son salaire de fonctionnaire sans exercer. Mais cette année, une expertise a enfin été demandée et elle conclut qu'un retour au travail est peu probable. Alors l'administration prend une décision, hein. Il décide de la mettre à la retraite d'office. Sauf que elle conteste cette décision devant la justice pour continuer à percevoir

son salaire plutôt qu'une pension qui sera un petit peu plus modeste. Sauf qu'en agitant tout ça, la justice se rend compte en fouillant qu'il y a 2-3 trucs louches. Hein. Elle aurait par exemple exercé une activité dans les médecines alternatives durant son arrêt de travail, cumulant donc une double rémunération. Ah bah là, clairement, notre championne a été beaucoup trop gourmande. Hein. Elle s'est fait prendre la main dans le pot de confiture directement. Allez, justement, pour votre petit-déj, je vous sers un tube du meilleur de la musique bien frais. Oh oui, ça va nous faire du bien, cette cinquième canicule aujourd'hui. Voici Desireless pour le meilleur de la musique sur RFM.

0: Désirless, voyage sur RFM. Et en pleine période de vacances, si vous prenez l'avion, même là à l'approche du week-end du 15 août, vous allez peut-être croiser du beau monde et faire des rencontres hyper agréables, parce que là, il y a quelques jours, à bord d'un vol pour Nice, les passagers ont eu droit à un concert philharmonique dans l'appareil. Ouais, c'était grâce à la présence de l'orchestre philharmonique de Monte Carlo qui était à bord et qui a improvisé un mini-concert. C'est super sympa ça. Hein. Et on voit pas ça tous les jours, ça c'est certain. Moi aussi, j'ai envie d'organiser un mini-concert ce matin, même un très grand concert. Et alors, je vais pas chanter, au risque de froisser quelques notes. Hein. Mais par contre, je vous proposais d'écouter Pauline qui chante bien mieux que moi.
1: Allô le monde.
0: Allô le monde. Grande question philosophique à 8h41. Hein. C'est suivi de votre horoscope pour ce jeudi dans le meilleur des réveils de l'été sur RFM.
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0: Bonne matinée avec RFM, juste avant d'écouter Whitney Houston. À 9h10, on va passer au programme astral pour ce jeudi.
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0: Les béliers, votre tenue ce matin vous tire vers le haut. Taureau, un déjeuner improvisé avec une ancienne connaissance réserve une belle surprise. Gémeaux, votre sens de la formule règle en deux phrases un malentendu qui traînait un peu. Les cancers, votre regard bienveillant repère ce jeudi celui qui a besoin de soutien. Lion, assumez ce compliment reçu ce matin, vous l'avez pleinement mérité. Les vierges, votre anticipation évite à toute l'équipe une erreur de dernière minute très coûteuse. Balance, choisir la bonne formulation pour cet email délicat vous prend 10 minutes, mais c'est bien investi. Scorpion, votre flair détecte ce jeudi la faille dans un argument que tout le monde acceptait. Les Sagittaires, laissez cette invitation pour le week-end du 15. Votre timing est parfait. Capricorne, votre méthode implacable transforme une journée chargée en parcours sans la moindre fausse note. Verseau, une lecture rapide ce midi nourrit une idée neuve que vous partagez dès l'après-midi. Et enfin, les Poissons, votre sens de l'écoute dénoue ce jeudi une situation que personne n'osait aborder. Vous êtes bien là dans le meilleur des réveils de l'été sur RF. Je vous présente mon nouveau collègue sur RFM dans un court instant. Je suis hyper fier de bosser avec lui, c'est vraiment la classe. Juste avant, voici Whitney Houston sur RFM.

0: Le saxophone jusqu'au bout, Sting sur RFM. Saviez-vous que j'ai un nouveau collègue de travail ici sur la radio du meilleur de la musique? Et en plus, eh ben c'est une star internationale, Bryan Adams. Oui, le chanteur canadien, il a choisi RFM pour son émission qui s'appelle le Bryan Adams Radio Show, dans lequel il vous raconte des anecdotes sur sa vie d'artiste et aussi il vous propose sa programmation. Il vient avec ses musiques. Et c'est une émission à découvrir tous les dimanches soirs à minuit sur RFM. D'ici là, moi, je vous propose de rester sur le même continent avec Maroon 5. Le groupe d'Adam Levine, Maroon 5 à venir, ce sera suivi de votre éphéméride. Et d'abord, on va faire un focus sur l'actu et la météo des plages dans le meilleur des réveils de l'été sur RFM. Très bon début de journée avec RFM, il est 9h. Les infos présentées par Christophe Grébert. Bonjour Christophe.
1: Bonjour Mehdi, bonjour tout le monde. La canicule s'intensifie, 80 départements en vigilance orange. Le pic a lieu aujourd'hui sur la moitié ouest et demain pour la moitié est. La baisse des températures s'amorcera sur les côtes de la Manche demain et se poursuivra ce week-end. On revient sur la météo dans un instant. Quasiment tout le pays est aussi en situation de sécheresse. La ministre de la Transition écologique demande au préfet de renforcer les contrôles pour faire respecter les restrictions d'usage de l'eau. 43% des cours d'eau sont à sec ou présentent des ruptures d'écoulement. Dans chaque département, les fédérations de pêche se mobilisent. Elles organisent avec des bénévoles des opérations de sauvetage des poissons en les déplaçant vers des zones où il y a encore de l'eau. Des pics de pollution à l'ozone aussi, notamment en Île-de-France. Le préfet demande aux automobilistes de différer leurs déplacements et de réduire leur vitesse. Les syndicats des sapeurs-pompiers seront reçus tout à l'heure à midi par le ministre de l'Intérieur. Ils demandent davantage de moyens et des recrutements. La colère gronde, les personnels sont à bout, affirme l'intersyndicale. Attention aux accidents en montagne, deux personnes sont décédées hier dans le massif du Mont-Blanc. Une randonneuse à Contamine-Montjoie et un parapenteur à Chamonix. Une grève samedi dimanche à EasyJet à l'appel de trois syndicats, d'hôtesses et stewards de la compagnie. En France, ils dénoncent un épuisement physique et mental généralisé en raison de l'instabilité chronique de leur planning. La compagnie britannique Abacou appelle les syndicats à renoncer à cette grève en plein week-end du 15 août. Bloctel, victime d'une fuite de données, la liste d'opposition au démarchage téléphonique est fermée depuis l'interdiction du démarchage non consenti, mais juste avant, un cybercriminel est parvenu à récupérer des fichiers contenant 3 millions de numéros de téléphone. Aucune autre donnée associée à ces numéros n'a été dérobée. Les consommateurs concernés ont été alertés. Après le Venezuela et la Colombie, un séisme a secoué cette nuit le Salvador, le Honduras et le Nicaragua, mais sans faire de victimes ni de dégâts. Les championnats d'Europe de natation à Saint-Denis, Maxime Grosset s'est qualifié hier pour la finale du 100 mètres papillon qui a lieu ce soir, épreuve dont il est champion du monde en titre. Le foot, encore un titre européen pour le PSG. Les Parisiens ont battu les Anglais d'Aston Villa 2-1 hier soir à Salzbourg et ils remportent la Supercoupe pour la deuxième fois de suite. Enfin, la météo, du grand soleil, donc sur toute la France, quasiment pas de nuages, très peu de vent aussi, des orages pourront éclater en fin de journée sur les Alpes et les Pyrénées et peut-être aussi sur le Massif central. Surtout, la chaleur va être étouffante, 36 à Strasbourg et Montpellier, 39 à Rennes et Paris, 40 à Lyon et 41 à Bordeaux.
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1: Le ciel est bleu et le soleil tape fort sur toutes les côtes. Sur la Manche, on va parfois dépasser les 30 degrés, entre 18 et 21 degrés dans l'eau. Sur l'Atlantique, jusqu'à 36 degrés sur les plages et 24 dans l'eau avec une légère brise. Sur la Méditerranée, la mer est particulièrement chaude, jusqu'à 29 degrés. Dans l'air, il fait entre 34 et 38. Mistral et Tramontane peuvent donner une mer un peu agitée. Partout, l'indice UV sera élevé. Aujourd'hui, une crème avec un indice de protection 50 est indispensable si vous vous exposez.
0: Il est 9h03, vous êtes bien à l'écoute du meilleur des réveils de l'été ce matin. Bonjour et bienvenue. Que vous soyez en route pour le boulot, en vacances ou tranquillement à la maison, tout s'annonce parfait avec votre éphéméride. D'ici un court instant, on va voir tout ce qui s'est passé sur la planète du meilleur de la musique un 13 août. Avant ça, on va rejoindre le groupe d'Adam Levine. Voici Maroon 5, This Love, c'est sur RFM.

0: Fleetwood Mac pour le meilleur de la musique des années 80 sur RFM. Dans un instant, il y aura un remix de Yann Müller. Il est 9h10, on passe à l'éphéméride.
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0: Nous sommes le jeudi 13 août 2026. Une bonne fête au Hippolyte ce matin. Et que s'est-il passé sur la planète du meilleur de la musique un 13 août? Eh bien, en 1999, c'est une journée compliquée pour le leader des Stones. Puisque ce jour-là, un juge britannique déclare que Mick Jagger et sa femme de l'époque, Jerry Hall, n'avaient jamais été légalement mariés malgré leur cérémonie à Bali 9 ans plus tôt. Leur séparation s'est donc conclue par une annulation de mariage et non par un divorce. Le 13 août 1994, Green Day est invité à ce festival mythique aux États-Unis. Et à 32 ans, jour pour jour, au festival Woodstock, qui rassemblement emblématique de la culture hippie, et ben ils reçoivent Green Day pour la première fois, mais aussi d'autres groupes rock hein, comme Aerosmith ou encore les Red Hot Chili Peppers. Enfin, une autre première pour Pink Floyd, cette fois-ci, c'est en 1971. C'était il y a pile déjà 55 ans, Pink Floyd, alors en tournée en Asie-Pacifique, donne son tout premier concert en Australie. À l'écoute du meilleur des réveils de l'été, je vous propose là un avant-goût de demain soir. Rendez-vous parfait pour faire la fête en plus. 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Voici en avant-première ce remix de Jean-Jacques Lafont, le géant de papier sur RFM.

0: Le DJ écossais Blue Boy sur RFM. On est d'accord dans les indispensables en ce moment. Alors oui, il y a la crème solaire, le ventilateur, voire même le brumisateur avec la chaleur. Et la petite, le petit conseil, c'est de le mettre au frigo, le brumisateur. Comme ça, c'est bien frais, c'est très agréable. Les lunettes de soleil et surtout, eh ben oui, l'appli gratuite RFM pour la bonne humeur. Vous la téléchargez sans attente pour écouter RFM partout en haute qualité et aussi découvrir des contenus exclusifs. Il y a plein de podcasts, des radios digitales et justement, sur l'appli gratuite RFM, on va continuer la meilleure des réveils de l'été avec Robbie Williams dans un instant. Tripping, ça sera suivi de Delight et de Bruno Mars sur RFM. Passez un bon jeudi.
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Classic RFM de Bruno Mars, extrait de son dernier album The Romantic sur RFM. À suivre, il y aura Kylie Minogue ou encore France Gall. Et puis là, un morceau des années 80 à la stature internationale. Parce qu'il a été enregistré à Londres par des musiciens de plein de pays différents. Il y avait des Français, des Anglais, des Américains. Le clip, lui, a été tourné en plein New York City aux États-Unis. Voici Étienne Dao, Bleu comme toi. C'est dans le meilleur des réveils de l'été et c'est que sur RFM. Passez une très bonne matinée et un bon jeudi matin.

Le meilleur de la musique sur RFM avec un groupe britannique Mystique dans un instant. Mais juste avant, on va aller prendre un café à Central Perk avec la bande originale de la série Friends. Voici The Rembrandts, Ibiza for You. C'est sur RFM dans le meilleur des réveils de l'été.

0: Jeanne Mas sur RFM, son seul et unique concert, c'est le 19 septembre à la Cigale à Paris avec RFM. 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Pour la suite de la matinée, il va être temps de nous connecter jusqu'à midi avec Olivier Delorme. Mais dans sa playlist, j'aperçois ce super tube d'Outcast. Hey ya! Moi, je vous souhaite de passer un très bon jeudi à l'écoute du meilleur de la musique. On se retrouve demain pour finir la semaine ensemble dans le meilleur des réveils de l'été. C'était mes immenses souris. À demain, salut!
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Alex Warren sur RFM, c'est le meilleur de la musique. C'est Olivier Delorme, c'est un lendemain d'éclipse et tout va bien. Vous êtes toujours en vacances ou dans un rythme plutôt cool au boulot parce que c'est pas la grosse activité en ce moment quand même. Hein. La France est un peu fermée jusqu'au 15 août. Profitons-en avec Camaro et le meilleur des années 80, Laura Branigan, Self Control sur RFM et dans vos oreilles.

0: FM avec Camaro, Femme Like You, énorme tube. J'ai une question pour vous les amis, est-ce que vous appelez vos enfants par le mauvais prénom de temps en temps? C'est oui, bonne nouvelle, vous ne perdez pas la boule, promis. Une étude d'une université américaine explique que notre cerveau range les prénoms de nos proches dans les mêmes dossiers en quelque sorte, et quand on est stressé ou fatigué, qu'on fait pas gaffe, bah, il pioche parfois le mauvais. Alors c'est comme moi, vous confondez le prénom de votre enfant avec celui de votre femme ou votre mari, voire avec le nom du chat, si ça arrive. C'est pas grave, c'est la science qui le dit. Du coup, la suite, c'est Bob Zéro et Rémi Marley, ou l'inverse peut-être, sur RFM, Rémi Zéro et Bob Marley. Voilà, c'est ça.
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C'est une belle chanson, ça, hein. Estelle sur RFM, te rencontrer en Corse, c'est les vacances. J'espère pour vous en tout cas, et vous écoutez RFM sur notre appli. Merci, avec RFM en direct et des dizaines de radios digitales pour vous accompagner tout au long de la journée. Et là, vous venez de voir la pochette de Dancing with Myself de Billy Idol apparaître sur votre écran. Ensuite, ce sera Calvin Harris et Céline en duo avec Jean-Jacques sur RFM.

Céline Dion, Jean-Jacques Goldman, J'irai où tu iras sur RFM. Vous adorez Céline Dion autant que nous. Soyez là sur RFM à la rentrée de septembre. C'est un conseil que je vous donne comme ça, entre nous, hein, pendant que personne n'écoute. Tiens, justement, The Sun Always Shines on TV avec Morton Arquette. Alors lui, j'avoue, je lui en ai voulu hein, quand j'étais ado. Toutes les filles étaient amoureuses de lui, le regard bleu, la mèche parfaite, les muscles, la voix, le mec, il avait tout. Et moi, je ne savais pas encore que j'avais un physique de radio. Donc la concurrence était un peu déloyale. L5 et Madonna ensuite sur RFM.

0: Ah, c'était tellement bien ça. Le meilleur des années 80 pour vous sur RFM. Papa Don't Preach, Madonna, j'adorais son look à l'époque. Blonde, cheveux très courts, ça lui allait super bien. Alors sinon, l'éclipse, les amis, on n'en a pas parlé encore. C'était bien, beau spectacle, hein, clairement. Mais bon, pendant que tout le monde était dans l'espace, moi j'en ai profité pour faire des choses un peu plus terre à terre. Elle était facile, même que j'ai été vachement efficace. J'ai fait une lessive, j'ai acheté des yaourts et j'ai sorti les poubelles. Voilà. Parce que bon, une éclipse, c'est bien beau, mais il y a la vie quotidienne à gérer aussi. Hein, et de la musique à écouter, c'est important. À 11h, The Cranberries et Marc Lavoine sur RFM.
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1: C'est jeudi matin, on écoute RFM et on est bien, c'est normal, ça fait ça à tout le monde. Il est 11h avec les Cranberries, Marc Lavoine et Shakira.

Shakira sur RFM, il y a plein de bonnes raisons de nous écouter. Et là, j'en ai une qui va vous plaire. 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Michael Jackson sur RFM et De Palmas ensuite.

0: Elle est parfaite cette chanson, une belle balade, hein. J'en rêve encore, De Palmas. RFM, c'est le signal, je suis en train de vous faire des grands gestes, mais vous ne me voyez pas, c'est de la radio. Attendez, je vais mettre un jingle plutôt.
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0: Voilà, c'est mieux, on y est. 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On écoute le meilleur de la musique pendant que vous jouez. Stéphane Echer et Lucy Pearl sur RFM.
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1: 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Lucy Pearl, Stéphane Escher et Taylor Swift pour la musique.
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Merci d'écouter RFM avec Coq Robin, Alanis Morissette très vite aussi. Et puis on a beaucoup parlé de l'éclipse, mais moins de ce phénomène un peu bizarre qui a eu lieu dans les Côtes d'Armor la semaine dernière. Une nuit, une femme a appelé les gendarmes après avoir repéré une quarantaine de drones qui volaient sans aucun bruit dans le ciel. Alors c'est vrai que ça fait beaucoup de drones, mais bon, les gendarmes sont arrivés pour constater que c'était en fait des étoiles. Voilà, belle journée avec RFM et Mylène Farmer.

0: Emmanuel Moir sur RFM, être à la hauteur. Bon courage si vous bossez les amis, la pause déjeuner arrive. Pour tout dire, on n'en a jamais été aussi près. Il n'y a pas grand monde au boulot en ce moment en plus. Hein. Profitez-en pour vous mettre en mode lunch long, voire même en mode pique-nique. Et si vous êtes en vacances, Vénard, n'oubliez pas la sieste pour ne pas retourner à la plage trop tôt. Les UV sont élevés. À midi, les infos et la météo, plus le meilleur de la musique, Daniel Potter et Daniel Balavoine. À ce soir 20h pour RFM, partie 80-90. Bisous, bye.
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2: RFM, il est midi, les infos, Jérémy Desiderati. Bonjour Jérémy.
3: Bonjour Olivier, bonjour à tous. Il est peut-être déjà trop tard pour fermer les volets après un début de semaine déjà difficile. Place au pic de chaleur aujourd'hui. 33 degrés ont déjà été relevés ce matin à 10h dans la ville de Cannes après une nuit difficile dans de nombreuses grandes villes. Il fait déjà plus de 30 degrés aussi dans la capitale et le thermomètre va encore grimper très haut cet après-midi. 80 départements sont en vigilance orange canicule. Autant dire que toutes les régions sont concernées par cette ambiance brûlante. Des vagues de chaleur à répétition qui menace aussi nos terres. La ministre de l'Agriculture a annoncé ce matin qu'elle réunira les préfets le 27 août pour calibrer un plan d'aide massif destiné aux agriculteurs touchés notamment par la sécheresse. Objectif, combler les pertes et retrouver des capacités à produire dès l'année prochaine. De son côté, le syndicat agricole, la FNSEA, réclame un plan d'aide de plusieurs milliards d'euros. Dans le reste de l'actu, cet échange de coups de feu sanglants qui s'est produit hier soir dans les rues de Besançon. Trois hommes, dont deux âgés de 20 et 40 ans, ont été gravement blessés dans le quartier planoise. Le pronostic vital est engagé pour les trois victimes. Selon les premiers éléments de l'enquête, la voiture des auteurs des coups de feu aurait été retrouvée brûlée. Et puis un champion du monde 98 aux côtés d'un autre, Fabien Barthez, a été nommé ce matin entraîneur des gardiens de l'équipe de France pour intégrer le staff de Zinedine Zidane. Le divin chauve retrouve donc les Bleus 20 ans après les avoir quittés en tant que joueur. Et puis côté club, le PSG a déjà décroché son premier trophée de la saison hier soir. Les Parisiens se sont imposés 2-1 face à Aston Villa en Super Coupe d'Europe.
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3: Et on approche petit à petit du clap de fin de cette semaine étouffante. En attendant, aujourd'hui marque donc le pic de cette vague de chaleur. Le soleil s'impose sur tout le pays et les 35 degrés seront largement dépassés cet après-midi de Brest à Strasbourg en passant par Saint-Étienne ou Marseille. Localement, le mercure pourra même dépasser les 40 à Bordeaux ou encore du côté d'Avignon. Pour trouver un peu d'air frais, il faudra privilégier le Pays Basque ou le Finistère davantage épargné par la fournaise. Et bonne nouvelle toutefois, dès demain, la chaleur commencera à reculer tout doucement, notamment par l'ouest du pays.

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1: Le meilleur de Jean-Jacques Goldman sur RFM, bonne idée. Et c'est une très bonne idée d'écouter RFM. Bon, j'avoue, la transition est un peu facile et pas super recherchée. Mais vous avez fait le bon choix quand même. Bienvenue sur RFM. Christophe Lemercier, c'est un vrai bonheur de vous retrouver tous les jours, de midi à 16h. Et de rythmer vos après-midi d'été avec le meilleur de la musique. Alors, où que vous soyez, à la plage, les doigts de pied en éventail, à la maison, sous le parasol ou au travail, avec les oreillettes, ni vu ni connu. On va se faire plaisir cet après-midi. Écoutez ce qui arrive, Alex Warren, Alliance Ethnique pour les années 90. Et Green Day, gros souvenir de 2004. Ne bougez pas, à tout de suite.
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Passez un bel été, de bonnes vacances si c'est le cas, avec le meilleur de la musique sur RFM. C'est reparti avec Alex Warren, Alliance Ethnique pour le meilleur des années 90. Et montez le son, voici Green Day sur RFM.

Le titre aux 700 millions d'écoutes, et je vous parle de ça, c'était il y a un mois. On doit en être au milliard maintenant. Fever Dream, Alex Warren sur RFM. Le meilleur de la musique pour vous tout l'été avec Kenny Williams pour la suite, Vanessa Carlton et le meilleur des années 80 tout de suite avec Bandolero sur RFM.

Le meilleur des années 90, version club avec Kenny Williams, une sacrée voix hein, qui a été comparée à celle de Barry White quand même. Et le gars est un géant, 2m05, un physique de basketteur. C'était Saturday sur RFM, le meilleur de la musique en non-stop pour vous tout l'été avec Britney Spears pour la suite, Shaggy et France Gall sur RFM.

0: En 2005, la France découvrait Najwa Belizel et ce titre un peu mystique, Gabriel sur RFM, la seule radio qui vous offre tout l'été 2 500 € pour les vacances. 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En plus, le meilleur de la musique est ici avec Christophe Willem pour la suite et Lionel Richie. Le meilleur des années 80 sur RFM. Lionel Richie et Christophe Willem arrivent juste après la météo des plages à 13h.
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4: 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Tout de suite, la météo des plages sur RFM.
0: Du grand soleil sur toutes les plages françaises cet après-midi avec des températures très élevées en Méditerranée, de 30 degrés à Argelès et Port-Barcarès jusqu'à 38 degrés à Hyères et Saint-Tropez. La température de l'eau est toujours aussi chaude, autour de 29 degrés. Même chose côté Atlantique, des températures élevées jusqu'à 36 degrés au Sable d'Olonne, 24 degrés dans l'eau. Il fera 30 degrés à Hendaye et Biarritz avec un index UV de 7 sur toute la côte Atlantique. Enfin sur la Manche, les températures dépasseront les 30 degrés sur le sable. La température de l'eau sera de 24 degrés. RFM 13h, bonnes vacances avec le meilleur de la musique. C'est reparti avec le tout nouveau Céline Dion, Lionel Richie aussi et Christophe Willem sur RFM.

Et le compte à rebours est officiellement lancé, J-30, avant le coup d'envoi des concerts de Céline Dion à Paris. Et c'est un moment que tout le monde attend avec impatience, évidemment. Bonjour, pardon, merci sur RFM, le meilleur de la musique pour vous avec Justin Timberlake. Et Dépêche Mode tout de suite, souvenez-vous, c'était en 1989, Personal Jesus sur RFM.

0: On sent bien la griffe, la patte de Timbaland, le célèbre producteur américain qui a produit ce titre pour Justin Timberlake, Sexy Back sur RFM, la radio de votre été qui vous accompagne partout pendant les vacances grâce à l'appli RFM pour nous écouter sur la plage, sur la serviette, à la campagne, c'est chouette aussi, ou à la montagne pour la télécharger, c'est simple et rapide. Vous la trouverez sur rfm.fr. Un petit kick et le tour est joué. Et si vous prenez la route des vacances, par exemple ce week-end, sachez qu'RFM est aussi en DAB+, sans coupure jusqu'à votre arrivée. Et ça, c'est bien aussi. Le meilleur de la musique pour vous tout l'été, c'est Jack et Carla dans les prochaines minutes. Coolio et Atomic Kitten sur RFM.
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0: C'était un extrait de Oria, soirée mondaine sur RFM.
1: Bel été avec RFM, le meilleur de la musique, où que vous soyez, Jack et Carla, Coolio et Atomic Kitten, tout de suite sur RFM.

C'est un tube imparable de l'été 2026, la recette Jake et Carla sur RFM. Bon début d'après-midi et bonnes vacances avec le meilleur de la musique pour vous tout l'été. C'est seulement sur RFM. Alain Souchon arrive très vite. David Guetta aussi avec un énorme tube de 2002. Et le meilleur des années 80, voici Cool and the Gang, Fresh sur

Une pointure de la chanson française, Alain Souchon, L'amour à la machine. Ah non, c'était full sentimental sur RFM. La playlist de votre été avec Rick Astley, Vanessa Paradis et un classique des années 80, Felicita, Albano et Romina Power, tout de suite sur RFM.

0: Ah que c'est bon ça, le meilleur des années 80 sur RFM avec Rick Astley, un des rares artistes des années 80 à être ultra actif sur les réseaux sociaux. Et en plus, il n'a pas changé. Non, vraiment, hein, il n'a pas pris une ride. C'était Never Gonna Give You Up sur RFM. Soyez les bienvenus si vous arrivez. C'est Christophe Lemercier, ravi de passer l'après-midi avec vous, où que vous soyez les pieds dans le sable, en faisant des mots fléchés, par exemple, à la maison, dans le transat aussi, sous le parasol. Bienvenue sur RFM. Merci de nous écouter, c'est le meilleur de la musique. Avec Dasha pour la suite, Les Innocents et Aventura. Et ça, c'est le son de l'été. On va écouter Obsession sur RFM. À tout de suite.
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Elle fait partie de ces artistes qui ont réanimé la country music en 2024. Dasha Austin sur RFM. Corneille pour la suite et le meilleur des années 80 avec F.R. David.

0: Il a quand même une sacrée voix, Corneille sur RFM. Attention, c'est l'heure. 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Eh bien, écoutez.
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0: Voilà, après quelques petites manipulations, on y arrive. 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Et pendant que vous envoyez votre SMS, on écoute ensemble Tasmin Archer, Yann Muller et Britney Spears sur RFM. À tout de suite.
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2: Passez un bel été, de belles vacances avec RFM, le meilleur de la musique. Yann Muller pour la suite. Tasmin Archer et le meilleur des années 90 avec une icône de la pop, Britney Spears.

Tous les titres de Michael Jackson sont magiques, là-dessus on est tous d'accord. Mais celui-ci pour moi est quand même plus plus. En 1979, Rock With You sur RFM. Whitney Houston pour la suite et Nathalie Imbruglia.

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0: Sympa comme tout ce petit souvenir de 2007, hein, j'adore. Duffy, merci sur RFM, la radio de votre été qui vous réveille tous les matins dans la joie et la bonne humeur pendant les vacances. C'est Mehdi Mansouri qui vous accompagne de 6h à 10h avec le meilleur de la musique pour démarrer la journée avec le smile. C'est le meilleur des réveils de l'été avec des infos insolites, des actus à ne surtout pas manquer, les bons plans de l'été. Un réveil, vous l'avez compris, tout en détente, que vous soyez sur la route des vacances, au travail ou tranquillement à la maison. Mehdi vous attend demain matin dès 6h sur RFM. En attendant demain matin, on profite ensemble du meilleur de la musique avec Shania Twain pour la suite, Charlie et Eddie aussi. Would I Lie to You arrive sur RFM. Ne bougez pas, tout de suite.
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1: Du grand soleil sur toutes les plages françaises cet après-midi avec des températures très élevées en Méditerranée, de 30 degrés à Argelès jusqu'à 38 à Hyères et Saint-Tropez. La température de l'eau est toujours aussi chaude, autour de 29 degrés. Même chose côté Atlantique, des températures élevées jusqu'à 36 degrés au Sable d'Olonne, 24 degrés dans l'eau. Il fera 30 degrés à Hendaye et Biarritz avec un index UV de 7 sur toute la côte Atlantique. Enfin sur la Manche, les températures dépasseront les 30 degrés sur le sable. La température de l'eau sera de 24 degrés. RFM, 15h, passez de belles vacances avec le meilleur de la musique pour vous, Estelle, Charlie, Eddy et Shania Twain sur RFM.
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Ce titre est devenu un nouveau classique RFM et quand on l'écoute, on comprend pourquoi. C'est un énorme coup de cœur. Magnifique, te rencontrer encore Estelle sur RFM. La radio de votre été qui vous offre le meilleur de la musique pour les vacances. Renan Luce arrive très vite après le meilleur des années 80 tout de suite avec le groupe Modern Talking sur RFM.

0: Les voisines, Renan Luce sur RFM. Bon, on s'approche tout doucement, mais sûrement du week-end, celui du 15 août en plus. 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En attendant le week-end tranquillement, on profite ensemble du meilleur de la musique pendant vos vacances avec Tears for Fears pour la suite, Génération Céline, Janet Jackson et Katy Perry sur RFM.
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En tournée dans toute la France dès septembre avec RFM, Génération Céline arrive avec aussi Janet Jackson et Katy Perry. C'est le meilleur de la musique pour vous tout l'été sur RFM.

Le meilleur des années 80. Alors parfois on vous offre des petits bonus sur RFM, comme cette version longue de Tears for Fears. C'est que du bonheur, shout sur RFM. Allez, avant de retrouver le 16-20 de l'été tout à l'heure, on se fait plaisir avec Kim Carnes, George Michael et Natasha Saint-Pierre avec Pascal Obispo.

0: Et c'est ce que je vous souhaite aussi, bien sûr, tout le bonheur du monde, Sansemilia sur RFM. Rihanna et Mylène Farmer dans un instant, et c'est parti pour le 16-20 de l'été. C'est Nicolas Boileau qui vous raccompagne à la maison, en voiture, de retour de plage aussi, avec le meilleur de la musique, bien sûr, mais aussi 2500 euros pour vous. 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Donc attention au signal que va vous donner Nico tout à l'heure, et passez tous une belle fin d'après-midi. C'était Christophe Lemercier, j'aurai le plaisir de vous retrouver demain à midi sur RFM.
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2: Bonjour. Très content de vous retrouver sur RFM, les amis, c'est Nicolas Boileau. Nous sommes jeudi, il est 16h et on partage le meilleur de Mylène Farmer et de Rihanna sur RFM.

0: avant le week-end, ça c'est top. En plus, week-end du 15 août. Bon, cette année, ça tombe un samedi. Pas de bol pour le jour férié. On peut pas gagner à tous les coups. J'espère que vous êtes en forme, que vous n'avez pas trop chaud. Bien heureux sont ceux qui ont la clim. Et puis les autres, dont je fais partie, eh ben, on survit avec les ventilos. Du moins, on essaye. Hydratez-vous bien et pensez à le rappeler aux plus anciens aussi. Dans ces moments-là, la solidarité, ça compte et ça coûte pas grand-chose. Écoutez le meilleur de la musique sur RFM, ça ne coûte rien. On va profiter ensemble de Jean-Jacques Goldman, Shakira et Lady Gaga dans le prochain quart d'heure. Bel été avec nous sur RFM.
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1: Dans 15 minutes tout pile, je vous donne ce fameux signal que vous attendez toute la journée pour gagner le remboursement de vos vacances par RFM. 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C'est après Jean-Jacques Goldman, Shakira et Lady Gaga dans le meilleur de la musique.
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1: 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On va retrouver Gilbert Montagnier dans le meilleur de la musique. On va s'aimer après Luis Fonsi. Voilà, Despacito sur RFM.

0: innocents sur RFM. Nous, on plaide coupable. C'est bien ici, la radio qui passe le meilleur de la musique toute la journée. Et voilà ce qui nous attend pour la suite de notre bel après-midi ensemble. Il y aura du nouveau classique RFM avec Alex Warren. Le meilleur des années 80 avec Téléphone. Et puis comme c'est l'été, je me suis dit que ce morceau de Bob Sinclair nous ferait du bien. Tout ça à retrouver après les infos de 17h sur RFM.
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1: Presque 17h sur RFM, nous sommes jeudi, c'est l'heure de l'actu avec Jérémy Desiderati. Bonjour Jérémy.
2: Bonjour Nicolas, bonjour à tous. Un soleil brûlant nous accompagne encore en cette fin d'après-midi. 80 départements sont en vigilance orange canicule et ils le seront encore demain. Il fait autour de 40 degrés par endroit entre les Pays de la Loire et le long de la Garonne. Une vague de chaleur plus longue que celle de 2003, nous dit Météo France. Et cette atmosphère accablante dépasse nos frontières. 3 Européens sur 5 sont concernés par des températures supérieures à 30 degrés aujourd'hui. Ils espéraient des réponses, ils repartent avec de la déception du ministère de l'Intérieur. Les représentants des pompiers ont été reçus par Laurent Nunez, mais assurent n'avoir obtenu aucune mesure concrète. Pour l'intersyndicale, les moyens ne suivent plus et le système est arrivé à saturation. En grève aujourd'hui, les soldats du feu réclament notamment des recrutements massifs et un budget permettant de garantir leur sécurité. Faute de réponse, les pompiers appellent désormais à une mobilisation massive à Paris le 29 septembre. À l'étranger, l'Ukraine vient de connaître son mois le plus meurtrier pour les civils depuis plus de 4 ans. Au moins 437 personnes ont été tuées en juillet, selon l'ONU. Un bilan en hausse de 70% par rapport à 2025. Et les attaques se poursuivent. 2 personnes ont encore été tuées ce matin dans la région d'Odessa, dans une frappe de drone russe. Et puis on plonge dans l'ambiance survoltée du centre aquatique de Saint-Denis pour les championnats d'Europe de natation. Maxime Grousset, déjà médaillé cette semaine, a de nouveau l'occasion de briller ce soir en finale du 100 mètres papillon à 18h30. Dans la foulée, 2 Françaises, Marianne Bremolu et Analia Pigré, tenteront également de décrocher une médaille sur le 50 mètres d'eau.
1: Allez les filles!
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2: Et température exceptionnelle sur les plages et dans l'eau cet après-midi. Comptez 35 degrés en ce moment sur la Serviette du côté du bassin d'Arcachon. 23 à 24 maximum pour l'océan Atlantique. Ambiance jacuzzi toujours dans la Méditerranée avec plus de 30 degrés dans l'eau. Mercure tout aussi élevé sous le parasol des galets niçois jusqu'au sable fin des plages corses. Pour trouver un peu de fraîcheur et un thermomètre plus clément, direction la Côte d'Émeraude avec un joli soleil et 25 degrés du côté de Saint-Malo. Partout ailleurs, c'est encore crème solaire obligatoire aujourd'hui.
1: Aujourd'hui, c'est aussi ton anniversaire, Jérémy.
2: Ah, il paraît.
1: Et bon anniversaire. Tiens, je vais t'offrir mon cadeau pour toi. Il tient sur cette petite feuille et tu vas dire aux auditeurs ce qui est écrit.
2: Là, tout de suite, maintenant.
1: Vas-y, vas-y, vas-y.
2: Top. C'est donc ça.
1: Non, non, ouvre.
2: Ah, faut que j'ouvre.
1: Ouais.
2: Oh là là, mais tu me fais des surprises. Qu'est-ce qui est écrit? Bon pour un café?
1: Exactement, c'est
2: bon
1: gratuit,
2: pour un
1: c'est
2: café.
1: Pour toi. Voilà,
2: ah, j'ai le droit à un café?
1: Ouais, t'as le droit à un café.
2: Ah, c'est mon cadeau.
1: Bah oui, c'est
2: ah,
1: ton
2: c'est
1: cadeau.
2: Merveilleux. Merci, merci, merci, merci.

0: La Rousseau sur RFM. 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Tous les dimanches soirs, à minuit, il vient nous voir, il vient passer 2 heures avec nous, il nous raconte ses meilleurs souvenirs de cette longue carrière qu'il possède. 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Bien avant, c'est-à-dire avant 17h30, on va croiser Eternal et puis Gérald de Palmas. C'est la suite du meilleur de la musique sur RFM.
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1: Vous écoutez Corneille et Vita.

Sur FM, on va écouter une chanson. Le refrain dit « La nuit est chaude, elle est sauvage ». Bah, je ne sais pas si la nuit sera sauvage, on verra tout à l'heure. En tout cas, chaude, elle le sera, oui, avec la canicule. Voici les avions dans le meilleur de la musique sur RFM.

RFM, on a parlé à midi à la cantine avec l'équipe de la radio. On est tombé sur une vidéo Instagram où une dame nous explique qu'hier elle a regardé l'éclipse sans lunettes de protection, car selon elle, c'est la nature et donc c'est sans danger. Alors madame, je vous invite à essayer de nager avec des crocodiles. C'est la nature et pourtant je suis pas sûr que ça se passe très bien. Elle est magique cette dame quand même.

0: partir du travail, vous êtes tombé sur Yannick ces soirées-là, et là ça a ambiancé votre voiture, ambiancé votre fin de journée. Bah oui, c'est ça la magie du meilleur de la musique. On va continuer ensemble avec Tonton David dans un instant, Gwen Stefani aussi, puis entre les deux, il y aura les infos de 18h avec Jérémy Desiderati sur RFM.
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3: Difficile d'être plus à l'heure, il est 18h tout pile sur RFM, l'heure de l'actu avec Jérémy Desiderati. Bonsoir Jérémy.
10: Bonsoir Nicolas, bonsoir à tous. Début de soirée à vivre dans une ambiance étouffante. Nous avons atteint le pic de cette vague de chaleur. 80 départements sont en vigilance orange canicule. Ils le seront encore demain malgré l'amorce d'une petite baisse des températures par l'ouest. Un thermomètre qui a dépassé cet après-midi les 40 degrés à Bordeaux, Carcassonne et même à Rennes en Bretagne. Cette vague de chaleur qui submerge le pays est déjà plus longue que celle de 2003 selon Météo France. Les pompiers de leur côté sont bien décidés à laisser la colère s'embraser. En grève aujourd'hui, les soldats du feu se disent très déçus par leur rencontre avec Laurent Nunez. Le gouvernement promet un projet de loi de modernisation de la sécurité civile dès le 8 septembre. C'est insuffisant pour l'intersyndicale. Pas de réponse concrète aux revendications, notamment sur les effectifs et les moyens. Les syndicats annoncent donc une mobilisation massive à Paris le 29 septembre. Déjà épuisés, les pompiers sont encore mobilisés sur les incendies. Plusieurs feux de forêt se sont déclarés aujourd'hui. Notamment en Loire-Atlantique, plus de 1000 personnes dans un camping ont dû être évacuées. Une centaine de pompiers sont toujours à la lutte. Également plus au nord, en Ille-et-Vilaine, un feu qui ne progresse plus malgré les reprises. Un bombardier d'eau a été appelé en renfort ce matin pour stopper les flammes sur le littoral du Pas-de-Calais. Et puis le divin chauve retrouve l'équipe de France de foot 20 ans après l'avoir quitté. Fabien Barthez a été nommé ce matin entraîneur des gardiens dans le nouveau staff de Zinedine Zidane. Sans grande surprise, David Bettoni, le fidèle adjoint de Zizou lors de ses aventures au Real Madrid, sera lui aussi de la partie.
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10: Et la chaleur n'a pas encore tiré sa révérence. Ce soir encore, le soleil laisse derrière lui une atmosphère étouffante avec plus de 35 degrés relevés quasiment partout et des températures qui peinent à redescendre une fois la nuit tombée. 25 degrés attendus à Paris, à Perpignan ou encore à Nice cette nuit. Mais le bout du tunnel commence à se dessiner. Demain, un changement de décor s'amorce par l'ouest avec davantage de nuages et quelques degrés en moins avant une dégradation plus nette pour ce week-end. En revanche, dans les terres, la fournaise jouera encore les prolongations.
3: Je regarde la météo de la semaine prochaine et je me dis que je vais être content de perdre 15 degrés.
10: Ça change.
3: Merci d'avoir choisi RFM pour passer ce début de soirée. Voici Gwen Stefani.

Daniel et David, Next Summer sur RFM. Je sais pas ce que vous ferez l'été prochain, mais là peut-être que vous revenez de la plage. On profite du meilleur de la musique ensemble. Je vous demande juste de vous essuyer un peu les pieds, ça va mettre du sable partout sinon. Merci. Souvenir de 81, voici Visage, Fade to Grey sur RFM.

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La radio de Céline Dion, c'est Terre FM et c'est son dernier morceau. Bonjour, pardon, merci. Chaque soir, à cette heure-là, on se replonge dans le top 50 sur RFM. On a choisi cette semaine la semaine du 10 août 1985. Aujourd'hui, nous sommes le 13 et on va se faire un petit point sur qui était sur le podium. Donc les trois premières places du top 50 le 13 août 1985. En troisième, on avait Gold. La deuxième place, c'était les Rita Mitsouko. Et premier du top 50, le 13 août 1985, c'était ce groupe, Opus, avec ce morceau, Life is Life, sur RFM.

0: Indochine sur RFM. On va maintenant retrouver un autre groupe de rock australien, cette fois-ci INXS avec Need You Tonight. Ce morceau est né en 87, d'abord dans la tête et dans les doigts d'un guitariste, celui du groupe qui s'appelle Andrew Farris. Il était en studio, il y avait une odeur de cigarette, quelques trucs à manger sur la table, et il a commencé à gratter ça. Et là, il se dit, on tient un truc. Il enregistre une démo, l'envoie à Michael Hutchence qui adhère tout de suite. Michael Hutchence écrit super vite quelques paroles, se ramène en studio et puis pose sa voix dessus. Un riff facile, une basse groovy et une voix sexy, c'est tout ce qu'il fallait pour faire ce gigatube. INXS dans un instant sur RFM après Shakira et les infos de 19h.
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0: Bonsoir, c'est RFM, il est 19h, on fait un point sur l'actu avec Jérémy Desiderati. Bonsoir Jérémy.
19: Bonsoir Nicolas, bonsoir à tous. Chaud devant encore ce soir, la France reste plongée dans une chaleur étouffante. Après une journée où le mercure a encore dépassé les 40 degrés dans plusieurs régions, 80 départements seront toujours en vigilance orange canicule demain. Une vague de chaleur plus longue que celle de 2003 selon Météo France. Et si la chaleur s'apprête à reculer ce week-end, les flammes continuent d'avancer par endroits ce soir. Et c'est le cas notamment en Loire-Atlantique où un feu a entraîné l'évacuation d'un camping. Dans le Pas-de-Calais, les secours poursuivent leur lutte contre le brasier qui ravage les dunes du littoral depuis hier. Demain, 57 départements sont en risque incendie élevé selon la météo des forêts. Qui dit nouveau week-end d'été, dit nouveau chassé-croisé et il faudra encore s'armer de patience si vous prenez le volant. Dès demain, les difficultés vont se concentrer dans le quart sud-est, dans le sens des départs. Des difficultés plus marquées encore dans l'autre sens, entre la Méditerranée et la vallée du Rhône. Samedi sera la journée la plus chargée. Bison futé voire rouge dans tout le pays et dans les deux sens du noir, même en Auvergne-Rhône-Alpes pour les départs. Les Français vont de nouveau viser la lune ce soir au championnat d'Europe d'athlétisme. Trois bleus seront en finale du saut à la perche féminin avec une médaille à aller décrocher tout là-haut. Trois Françaises aussi à suivre en finale du 3000 mètres steeple. Soirée marquée également par la fin des 10 travaux des décathloniens. Et puis côté natation, la moisson continue avec une nouvelle médaille d'argent pour Maxime Grousset sur le 100 mètres papillon. Même métal quelques minutes plus tard pour Marie-Ambre Molu. Cette fois, c'était sur le 50 mètres d'eau.
0: Et j'en profite pour souhaiter bon anniversaire à Jérémy, le journaliste que vous entendez. Bah oui, encore, mais il y en a qui n'étaient pas là à l'heure, à 17h, donc peut-être qu'ils apprennent que c'est ton anniversaire, ils sont très contents pour toi.
19: Voilà. Merci beaucoup.
0: C'est quoi de prévu ce soir, petit resto avec madame ?
19: Un petit resto avec madame, tout à fait.
0: C'est elle qui invite ?
19: Ah, on verra.
0: Eh ben j'arrive.
19: On verra.
0: Bonne soirée Jérémy, encore bon anniversaire. Voici Shakira sur RFM.

C'est une bonne soirée avec RFM. Ça s'est sorti à la toute fin des années 90. En 99 pour être précis. Len Marlin n'avait que 19 ans. Et quel succès. Voici Sitting Down Here, Len Marlin dans le meilleur de la musique, suivi de près par Escobar et Emma Domas, pour bien finir ce jeudi soir ensemble sur RFM.

0: On finit la journée ensemble sur RFM. Il est 19h18. Peut-être que vous avez bien bronzé aujourd'hui, bien profité de vos vacances, ou alors que vous rentrez du boulot. On va réunir tout le monde autour du meilleur de la musique à l'heure de l'apéro. Évidemment, ce soir, bon, les autres soirs aussi, on y va doucement sur l'alcool, c'est dangereux pour la santé. Mais les soirs de canicule, si on peut rester à l'eau, c'est très très bien comme ça. La suite du meilleur de la musique avec Christophe Maé, UB40, puis Lance Barclay. Une belle soirée, c'est ce qu'on passe ensemble sur RFM.
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1: Hier soir, elle a caché le soleil, la lune, Christophe Maé sur RFM. Vous êtes sur la route, ça n'est pas bouché ce soir, ou en tout cas, ça l'est beaucoup moins que ça le sera samedi, puisque Bison Futé prévoit du rouge partout en France, dans les deux sens, et puis du noir en Auvergne-Rhône-Alpes. On profite, c'est fluide, le meilleur de la musique continue sur RFM avec Vanessa Paradis, Imani et Kim Wilde. On écoute Cambodia sur RFM.

Que des stars du meilleur de la musique ce soir, c'était Vanessa Paradis, Jean-Jacques Goldman arrive, Madonna aussi. Et juste avant, on va se replonger dans la pochette de Born in the USA, vous vous souvenez? On voyait Bruce Springsteen de dos, gros plan sur l'arrière de son jean, une casquette rouge dans la poche et un t-shirt blanc rentré dans le jean. Bah oui, c'était les années 80. Born in the USA de Boss, Bruce Springsteen sur RFM.

0: Toujours le même plaisir, toujours la même émotion quand on tombe sur cette chanson en écoutant RFM. Jean-Jacques Goldman, Envole-moi, pour conclure en beauté ce 16-20 de l'été RFM. On va se retrouver demain à 16h. Et puis là, ne vous envolez pas. RFM partie 80-90 démarre dans un instant avec Olivier Delorme. Je vois arriver Dépêche Mode, Technotronic avec cet immense tube Pump Up the Jam, et puis le roi de la pop, Michael Jackson, Thriller sur RFM.
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Salut, bienvenue dans RFM Party 80-90, c'est Olivier Delorme. Et si on faisait une petite razzia dans le grenier pour ressortir le baladeur cassette avec le casque orange, le Minitel, le Rubik's Cube, le Game Boy, le Discman et le Tamagotchi, la panoplie complète quoi, hein, pour passer une bonne émission ensemble. J'ai plein de beaux représentants des deux décennies pour vous, à commencer par Dépêche Mode et les Négresses Vertes sur RFM.

0: Dépêche Mode dans RFM partie 80-90. Je ne sais pas si vous savez, mais demain, on va commémorer la disparition d'un grand homme qui avait une belle voiture rouge. Enzo Ferrari, pilote industriel, fondateur de la marque de voitures de sport du même nom, bien sûr. Ça va faire 38 ans qu'il nous a quittés. C'était le 14 août 1988 à Modène, en Italie. Bien, la suite, c'est Chagrin d'amour et Bryan Adams avant de le retrouver dans son émission dimanche à minuit sur RFM. Bah oui, parce que c'est un collègue.
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C'est RFM partie 80-90 jusqu'à minuit, vos deux décennies préférées, parce que les années 80 ont tout inventé. Hein. Il n'y avait pas de fête de la musique, par exemple, avant 1982. C'était un monde tout tristouné. Les années 90, c'était pas mal aussi. Vous vous souvenez des cartes téléphoniques qu'on collectionnait? Oh, mais j'aimais bien ça, moi. Elles servaient juste à appeler, mais elles étaient belles aussi. Il y en avait plein de différentes. Et pour la musique, on se souvient de Jermaine Jackson avec Piazzadora et de Zouk Machine juste après sur RFM.

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Paul Yang sur RFM. 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

0: encore un beau morceau de M, Onde Sensuelle sur RFM. J'aime beaucoup ce qu'il fait. Vous faisiez quoi, vous, il y a 30 ou 40 ans, des choses de la vie quotidienne qu'on ne fait plus maintenant, hein. C'est ça qui est marrant. Comme j'y pensais tout à l'heure, attendre son tour devant la cabine téléphonique et chercher un numéro dans la mer aussi. Ça se fait plus du tout, tout ça. Développer ses photos sans savoir si elles sont réussies. Acheter le programme télé même pour savoir ce qu'il y avait le soir à la télé. Des trucs de fou, quoi. Et maintenant, il suffit d'écouter sa radio préférée en famille, sur une enceinte connectée pour voyager dans le temps et faire coucou à l'affaire Louis Trio et Bananarama à 21h aussi sur RFM.
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C'est RFM, merci de me rejoindre dans les années 80-90. C'est Olivier Delorme avec la danse de l'idiot. Vous vous rappelez de ça? La démarche robotique volontairement ridicule des membres de Genesis dans le clip. Eh bien, cette chorée vient en fait des années d'école de théâtre de Phil Collins. Il y avait appris que les mauvais danseurs ont tendance à avancer la main et le pied du même côté en même temps. D'où le titre « I can't dance » sur RFM. Ensuite, début de soirée.

0: Le meilleur des années 80, c'est sur RFM et près de chez vous aussi. Hein. Très bientôt, la tournée RFM partie 80, les 20 ans, va démarrer dans quelques mois avec Sacha de début de soirée qu'on vient d'entendre. Forcément, David et Jonathan, Bibi, Léopold Nord et vous, Pauline Esther, Luna Parker, Julie Pietri et plein d'autres. Ils seront tous sur la scène du Dôme de Paris le 18 février 2027, mais aussi à Lille, Lyon, Marseille, Nantes et dans toute la France. Toutes les dates sont sur rfm.fr. La suite, Kool & The Gang et Elsa Jour de Neige. Oh, mais j'adorais ce morceau. C'est dans un instant sur RFM.
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Tina Turner et Ophélie Winter sur RFM.

C'est le titre, un titre culte. Encore un, U2 sur RFM, Sunday Bloody Sunday. Vous êtes en vacances dans les années 80, les années 90 ou en 2026, c'est au choix. Bienvenue sur RFM. En tout cas, j'ai du Steve Miller Band maintenant pour vous. Abracadabra en 82, il est excellent ce titre. Un tube mondial pour ce groupe américain qu'on connaît très bien en France aussi pour The Joker.

0: Qu'est-ce que c'est bon ça encore, hein? Like a Prayer, à la fin des années 80. Madonna, sur RFM, vous savez qu'il y a presque 31 ans, jour pour jour, c'était le lancement de Windows 95 avec une campagne de pub de folie, hein. Les Rolling Stones étaient là, des avancées technologiques comme le bouton démarrer et puis le célèbre son de démarrage composé par Brian Eno. C'est culte, hein, tout ça, un peu comme la musique d'RFM d'ailleurs tous les soirs. Bernard Lavillier et Jimmy Cliff, Sandra et Johnny Clegg à 22h, à demain matin, 10h, pour terminer la semaine ensemble sur RFM. Bisous, bye.
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